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0: Dieu avec nous. Béni soit ton Saint-Nom, Jésus. Dieu avec nous. Alléluia. 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Emmanuel.
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2: Bonjour chers auditeurs et auditrices, comment allez-vous aujourd'hui? J'espère que la grâce de Dieu vous accompagne en ce début de journée. Bienvenue dans Parole Divine, votre moment de méditation spirituelle sur United Radio 97.6 FM, sur le DAB+ canal 8C et sur internet unitedradio.net. La semaine dernière, nous avons parlé du thème « La puissance du pardon dans la vie du chrétien ». Et nous avons vu ensemble que le pardon libère le cœur, apporte la paix et permet à Dieu d'agir dans notre vie. Ce matin, nous allons partager ensemble un thème très important, comment garder la foi au milieu des épreuves. Car dans la vie, chacun traverse des moments difficiles, problèmes financiers, maladies, chômage, solitude ou découragement. Mais même dans les moments les plus sombres, Dieu reste présent auprès de ses enfants. Prions ensemble. Seigneur notre Dieu, merci pour cette nouvelle journée que tu nous accordes encore ce matin. Merci pour ton amour, ta fidélité et ta présence constante dans nos vies. Père Céleste, beaucoup de tes enfants traversent actuellement des épreuves difficiles. Certains sont découragés, fatigués ou même au bord de l'abandon. Mais aujourd'hui, Seigneur, viens renouveler notre foi. Apprends-nous à te faire confiance. Donne-nous la force de tenir bon malgré les difficultés. Remplis nos cœurs d'espérance, de paix et de courage. Que ton Esprit Saint visite chaque auditeur et auditrice en ce moment même. Console les cœurs brisés, relève ceux qui sont tombés. Nous t'avons prié au nom de puissant de ton Fils Jésus-Christ. Amen.

Bonjour à tous ceux qui viennent de nous rejoindre sur United Radio. Vous êtes dans votre méditation Parole divine. Le thème de ce jour est comment garder la foi au milieu des épreuves. Nous allons développer cette méditation en trois parties. Première partie, Dieu est présent dans nos épreuves. Deuxième partie, les épreuves fortifient notre foi. Et troisième partie, garder l'espérance jusqu'à la victoire. Développons ensemble la première partie. Dieu est présent dans nos épreuves. Dans Ésaïe 41, le verset 10, Ésaïe chapitre 41, le verset 10, la parole de Dieu nous dit « Ne crains rien, car je suis avec toi. Ne promène pas des regards inquiets, car je suis ton Dieu. Je te fortifie, je viens à ton secours, je te soutiens de ma droite triomphante. » Dans ce passage, Dieu nous rappelle une vérité essentielle. Nous ne sommes jamais seuls dans l'épreuve. Parfois, les difficultés nous donnent l'impression que Dieu nous a abandonnés. Mais la parole de Dieu déclare exactement le contraire. « Je suis avec toi. » Dieu ne promet pas une vie sans problème, mais il promet sa présence au milieu des tempêtes. Lorsque nous traversons la souffrance, Dieu nous soutient, nous fortifie et nous aide à avancer, même lorsque nous nous sentons faibles. La foi consiste justement à continuer à faire confiance à Dieu, même lorsque tout semble compliqué autour de nous. Lisons un deuxième verset dans Psaume 46, le verset 2. Psaume chapitre 46, le verset 2. Il est écrit : Dieu est pour nous un refuge et un appui, un secours qui ne manque jamais dans la détresse. Le monde peut parfois nous décevoir. Certaines personnes nous abandonnent dans les moments difficiles. Mais Dieu reste fidèle. La Bible nous dit qu'il est un refuge, c'est-à-dire un endroit où nous pouvons trouver la sécurité, la paix et le repos. Quand les problèmes deviennent lourds, nous devons apprendre à nous rapprocher davantage de Dieu au lieu de nous éloigner de lui. La prière, la lecture de la Bible et la confiance en Dieu deviennent des armes spirituelles puissantes pour résister au découragement. Deuxième partie, les épreuves fortifient notre foi. Lisons dans Jacques 1, le verset 2 à 4. Jacques 1, verset 2 à 4. Mes frères, regardez comme un sujet de joie complète les diverses épreuves auxquelles vous pouvez être exposés. Sachez que l'épreuve de votre foi produit la patience. Mais il faut que la patience accomplisse parfaitement son œuvre afin que vous soyez parfaits et accomplis sans faillir en rien. Ce passage peut sembler difficile à comprendre car personne n'aime souffrir. Mais Dieu nous enseigne ici que les épreuves peuvent aussi produire quelque chose de positif dans notre vie spirituelle. Les difficultés développent la patience, la persévérance et la maturité spirituelle. Très souvent, c'est dans les moments difficiles que nous apprenons réellement à dépendre de Dieu. L'épreuve peut devenir une école spirituelle où Dieu façonne notre caractère et fortifie notre foi. Certaines bénédictions, certaines victoires et certaines expériences avec Dieu ne peuvent être obtenues qu'après avoir traversé des combats. Dans Romains chapitre 8, le verset 28, Romains chapitre 8, le verset 28, il est écrit : Nous savons du reste que toutes choses concourent au bien de ceux qui aiment Dieu, de ceux qui sont appelés selon son dessein. Même lorsque nous ne comprenons pas certaines situations, Dieu continue d'agir. Parfois, nous pensons que tout est perdu, mais Dieu prépare déjà une solution. Ce verset ne nous dit pas que toutes les choses sont bonnes, mais que Dieu peut transformer même les situations difficiles en bénédictions. Dieu est capable de tirer quelque chose de positif de nos douleurs, nos échecs et nos combats.
Ce que l'ennemi voulait utiliser pour nous détruire peut devenir un témoignage de la puissance de Dieu dans notre vie. Nous allons écouter maintenant « J'entends ta douce voix » avec la voix d'un article. Et nous nous retrouvons juste après sur United Radio.

Pour ceux qui viennent de nous rejoindre, vous êtes dans Parole Divine sur United Radio. Et notre thème de ce jour est « Comment garder la foi au milieu des épreuves ?» Poursuivons notre méditation avec la troisième partie. Garder l'espérance jusqu'à la victoire. Dans Hébreux chapitre 11, le verset 1, il est écrit « Or la foi est une ferme assurance des choses qu'on espère, une démonstration de celles qu'on ne voit pas. » La foi ne dépend pas seulement de ce que nous voyons. Très souvent, lorsque nous traversons des épreuves, nous ne voyons pas immédiatement la solution. Mais la foi consiste à croire que Dieu agit même lorsque nos yeux ne voient encore aucun changement. Le chrétien marche par la foi et non uniquement par les circonstances. Dieu travaille parfois dans le silence, mais cela ne signifie pas qu'il nous a oubliés. Nous devons continuer à espérer, à prier et à avancer avec confiance. Dans Galates chapitre 6, le verset 9, la parole de Dieu nous dit « Ne nous lassons pas de faire le bien, car nous moissonnerons au temps convenable, si nous ne nous relâchons pas. » Beaucoup de personnes abandonnent juste avant la victoire. L'ennemi veut souvent nous décourager pour nous pousser à perdre la foi. Mais Dieu nous demande de persévérer, même lorsque nous sommes fatigués, même lorsque les réponses tardent. Et nous devons continuer à croire que Dieu agit. Chaque prière, chaque larme et chaque combat sont vus par Dieu. Au moment convenable, Dieu ouvrira les portes et accomplira ses promesses. La méditation du jour se trouve dans 2 Corinthiens, chapitre 4, le verset 8 à 9. 2 Corinthiens 4, le verset 8 à 9. Nous sommes pressés de toute manière, mais non réduits à l'extrémité, dans la détresse, mais non dans le désespoir, persécutés, mais non abandonnés, abattus, mais non perdus. L'apôtre Paul décrit ici la réalité de la vie chrétienne. Oui, il y aura des combats. Oui, il y aura des moments difficiles. Mais avec Dieu, nous ne sommes jamais détruits. Le chrétien peut tomber, mais Dieu le relève. Il peut pleurer, mais Dieu le console. Il peut traverser des tempêtes, mais Dieu reste toujours son capitaine. Les épreuves ne doivent pas nous éloigner de Dieu, mais nous rapprocher davantage de lui. Lorsque nous gardons la foi, Dieu nous donne la force de continuer jusqu'à la victoire. Prions ensemble. Seigneur notre Dieu, merci pour ta parole vivante qui fortifie nos cœurs aujourd'hui. Merci parce que tu es fidèle, même dans les moments difficiles. Apprends-nous à garder la foi lorsque les problèmes deviennent lourds. Donne-nous la force de ne pas abandonner malgré les combats de la vie. Soutiens les personnes malades, découragées, seules ou dans la souffrance. Remplis chaque auditeur et auditrice de paix, d'espérance et de courage. Que ton Esprit Saint renouvelle nos forces chaque jour. Nous croyons que tu es capable d'ouvrir des portes, de faire des miracles et de transformer nos situations. Merci Seigneur pour ta présence constante à nos côtés. Nous t'avons prié au nom puissant de Jésus-Christ. Amen. Chers auditeurs, avez-vous déjà traversé une grande épreuve où Dieu vous a soutenu? Comment avez-vous gardé la foi malgré les difficultés? Quel témoignage pourriez-vous partager pour encourager une personne qui traverse actuellement un moment difficile? Écrivez-moi à paroledivine@unitedradio.net. paroledivine@unitedradio.net. Votre témoignage peut apporter de l'espérance à quelqu'un aujourd'hui. Chers auditeurs, merci d'avoir été avec moi dans Parole Divine. Retenez ceci, les épreuves font partie de la vie, mais Dieu ne nous abandonne jamais. Mais lorsque tout semble sombre, Dieu continue d'agir. Gardez la foi, persévérez dans la prière et continuez à faire confiance à Dieu,
Car après la tempête vient toujours le calme. Et après le combat vient la victoire. La semaine prochaine, nous parlerons du thème « Comment retrouver la paix intérieure avec Dieu ?» Je vous laisse avec le titre « Je t'avais promis » de Jean-Luc Alger. C'était Patrick dans Parole Divine sur United Radio. Je vous souhaite de passer une excellente journée et que Dieu vous bénisse abondamment. Bye bye.

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3: Bonjour à tous. À la une ce dimanche, des discussions qui s'accélèrent entre Washington et Téhéran. Donald Trump affirme qu'un protocole de paix pourrait être signé dès aujourd'hui, selon un message publié sur son réseau social. Côté iranien, le ton est plus prudent. Aucune signature n'est envisagée dans l'immédiat, mais plutôt dans les prochains jours. Le président américain qui promet également que le détroit d'Ormuz sera ouvert à tous une fois l'accord signé. L'actualité, c'est aussi cette tentative de féminicide à Laval. La victime avait été retrouvée entre la vie et la mort jeudi dernier dans son appartement. Par chance, son pronostic vital n'est plus engagé. Le suspect, quant à lui, son conjoint âgé de 34 ans, a été mis en examen et placé en détention provisoire hier. Pour rappel, au début du mois, une première femme de 32 ans a été tuée en Mayenne sous les coups de son ex-mari. Ce drame également en Haute-Savoie, en marge du G7. Hier, un gendarme a perdu la vie en début d'après-midi à Fécy. La victime, âgée de 38 ans, aurait été violemment percutée par une voiture ce samedi en début d'après-midi. Le bilan fait aussi état de deux autres militaires blessés. Un peu plus tôt dans la journée, un grave accident s'était produit sur cette même départementale 903 à Cientrier, à une vingtaine de kilomètres. Une femme est décédée et trois personnes grièvement blessées. Les chefs d'État de sept puissances mondiales sont d'ailleurs attendus en France demain, dont le président américain Donald Trump. L'Élysée confirme qu'il sera reçu au château de Versailles pour un dîner mercredi après le G7, traité qui avait été signé justement à Versailles. Les sports foot, d'abord et première surprise dans ce mondial. Bonne opération du Qatar qui arrache le nul face à la Suisse, un but partout en toute fin de match. Même score entre le Brésil et le Maroc cette nuit. Victoire en revanche de l'Écosse contre Haïti, 1-0. Et puis en basket, les Knicks remportent leur troisième titre de NBA après 53 ans d'attente. New York a renversé cette nuit les Spurs de Victor Wembanyama en finale 94 à 90. Bon dimanche à tous.
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2: Bélier, vous êtes armé de bonnes intentions, mais ralentissez votre rythme et ne prenez pas de risques inutiles. Taureau, vous vous laissez aller au gré des événements, vous aimeriez que votre romance perdure. Gémeaux, si vous êtes célibataire, vous vous laissez tenter par une aventure d'un soir, un flirt, une amourette sans lendemain. Cancer, les célibataires sont gâtés par la conjoncture astrale propice aux rencontres, Vénus veille sur vos amours naissantes. Lion, vous voulez être présent sur tous les fronts pour prouver votre compétence aux yeux de tous. Vierge, avis aux célibataires qui ne veulent plus le rester, acceptez toutes les propositions de sortie. Balance, votre entente amoureuse est optimum, profitez de cette période harmonieuse en toute quiétude. Scorpion, Vénus s'épanouit dans votre signe, vous profitez de ses bonnes influences pour être encore plus séduisant. Sagittaire, un peu d'introspection vous ferait le plus grand bien, au lieu de croire que c'est votre partenaire qui est en tort. Capricorne, Vénus veille avec bienveillance sur vos amours, mettez-vous au diapason céleste en sortant davantage. Verseau, soyez plus attentif aux désirs de votre partenaire. Si vous êtes trop personnel, vos rapports ne risquent pas de s'améliorer. Poisson, votre cœur palpite dès que vous apercevez votre moitié. Vous êtes hypersensible à fleur de peau.
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2: Et nous sommes le 14 juin aujourd'hui, nous fêtons les Élysées. Et en ce 14 juin, je peux vous parler des San Antonio Spurs qui obtiennent leur 4e titre NBA contre les Cleveland Cavaliers à Cleveland avec Tony Parker qui devient le premier Européen à remporter le titre de MVP, meilleur joueur de la finale en 2007. J'aurais aussi pu vous parler de l'annexion du comté de Nice à la France en 1860 ou encore du Congrès américain qui approuve le Stars and Stripes comme drapeau des États-Unis en 1777. Mais le 14 juin 1985 est signé l'accord de Schengen. La République fédérale d'Allemagne, la France, la Belgique, le Luxembourg et les Pays-Bas signent un accord qui supprime les contrôles de personnes aux frontières intérieures entre les pays signataires. Cet accord est la première étape de la création de l'espace Schengen en 1995, un grand espace de libre-échange et de circulation entre les États. Cet espace permet à tous les citoyens de l'Union européenne de voyager librement et sans contrôle douanier et policiers aux frontières internes et externes du pays membre. Depuis le 31 mars 2024, 29 pays sont membres de l'espace Schengen, dont 25 appartiennent également à l'Union européenne. Les 4 autres sont la Norvège, l'Islande, la Suisse et le Liechtenstein. La citation du jour est signée de la romancière Harriet Beecher Stowe, née le 14 juin 1811, l'auteur de La case de l'oncle Tom. Traitez les gens comme des cochons et vous obtiendrez un travail de cochon. Traitez les gens comme des hommes et vous obtiendrez un travail d'homme.
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4: Bonjour à tous. À la une ce dimanche, des premières surprises dans ce premier tour de Coupe du Monde. Le Racing obtient son billet pour les demi-finales de Top 14. Et puis en basket, les Knicks officiellement sacrés champions NBA. On commence avec la Coupe du Monde de foot, suite de la première journée de phase de poule. Et ça démarre plutôt mal pour le Brésil, tenu en échec un but partout face au Maroc. Autre surprise également hier, le Qatar fait la bonne opération en arrachant le nul face à la Suisse en toute fin de match, un but partout également. L'Écosse en revanche prend les rênes du groupe C après sa victoire cette nuit face à Haïti 1-0. Et le programme est encore riche aujourd'hui avec l'entrée en lice de l'Allemagne face à Curaçao, le pays qui disputera son tout premier match de Coupe du Monde. Coup d'envoi à 19h. Dans la soirée, les Pays-Bas feront face au Japon. Puis la nuit prochaine, la Côte d'Ivoire affrontera l'Équateur et puis la Suède jouera contre la Tunisie. En rugby, c'est bien le Racing 92 qui affrontera le Stade Toulousain en demi-finale du top 14. Les Franciliens se sont imposés sur le fil 33-31 face à Pau. Les barrages continuent ce soir. Le Stade français défie La Rochelle à 21h05. Le vainqueur retrouvera Montpellier dans l'autre demi-finale. Et autre affiche importante à suivre en balle ovale, le barrage d'accession au top 14. Provence Rugby battu par Vannes en finale de Pro D2 peut encore rêver d'une montée dans l'élite. Pour cela, il faudra s'imposer face à Perpignan. Coup d'envoi à 18h. Dernière étape du Tour Auvergne-Rhône-Alpes cet après-midi en cyclisme avec une nouvelle arrivée au sommet au plateau de Solaison. Hier, le Mexicain Isaac Del Toro a dominé les autres favoris dans la montée du Grand Colombier. Paul Sexas, lui, victime d'une chute, a perdu du temps mais reste en course pour le général. Et puis en basket, l'aventure s'arrête pour les Spurs de Victor Wembanyama. Au bout d'un match 5 rempli de suspense, les Knicks sont officiellement sacrés champions NBA. Victoire de New York 94-90. Jalen Brunson et ses coéquipiers qui remportent donc le premier titre de la franchise depuis 53 ans.
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5: Bonjour, quoi de beau à la télé pour cette soirée du 14 juin sur TF1 Titanic, film avec Leonardo DiCaprio et Kate Winslet. En 1912, fiancée à un industriel imbu de sa personne, Rose croise sur le bateau un artiste sans le sou, Jack, qui a gagné au jeu le droit de participer au voyage inaugural de l'énorme paquebot. Sur France 2, Venise n'est pas en Italie, film avec Benoît Poulvord de Valérie Bonneton. La famille Chamodo est fantasque, Bernard le père fait vivre tout le monde dans une caravane, quand Pauline, la fille du lycée, dont le jeune Émile est amoureux, l'invite à Venise pour les vacances. L'adolescent est fou de joie. Sur Arte, Les nerfs à vif, film réalisé par un Martin Scorsese. Sur France 3, Vanina, meurtre en Sicile, série. Sur TMC, Esprit criminel, série policière. Sur France 4, Tout va bien, pièce de théâtre avec Arthur Junior. Et puis sur France 5, Camilla, la reine qui ne voulait pas être reine, documentaire. Camilla, reine consort d'Angleterre, est un mystère. Comment l'ancienne maîtresse du prince Charles, la femme la plus haïe du royaume, a-t-elle pu conquérir le respect des Britanniques? britannique. Très belle soirée télé à tous.
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3: Bonjour à tous. La France va connaître une deuxième vague de chaleur avant même le début officiel de l'été. Le thermomètre devrait encore grimper ce week-end avec des valeurs qui vont doucement s'installer au-dessus des 30 degrés. La moitié sud sera particulièrement concernée, mais aussi la Bretagne et les Pays de la Loire. Des pointes jusqu'à 34 degrés sont même annoncées en Nouvelle-Aquitaine et en Occitanie. Dans ce contexte, la vigilance est également renforcée face au risque d'incendie. 6 départements sont placés en alerte orange feu de forêt. La Charente-Maritime, les Deux-Sèvres, l'Aude, l'Hérault, le Gard et le Vaucluse. Une adolescente de 17 ans entre la vie et la mort à Reims après avoir été poignardée à 12 reprises par son petit ami. Les faits se sont déroulés vendredi soir et son pronostic vital était toujours engagé hier dans la soirée, précise le procureur. Le suspect de 28 ans lui a été placé en garde à vue. Une enquête pour tentative d'assassinat a été ouverte. Dans l'actualité également, un accord de paix attendu ce dimanche entre Washington et Téhéran. Donald Trump assure qu'un protocole pourrait être signé dès aujourd'hui au Moyen-Orient après plus de 3 mois de conflit. Sur son réseau social, le président américain évoque également la réouverture du détroit d'Ormuz. De son côté, la diplomatie iranienne calme le jeu. Aucune signature n'est envisagée dans les prochaines 24 heures, mais plutôt un accord possible d'ici les prochains jours. Un dernier adieu à Bernadette Chirac en Corrèze après les obsèques de l'ex-première dame à Paris vendredi. Un hommage sera rendu à la veuve de Jacques Chirac dans son département de cœur, celui dans lequel elle a occupé le poste de conseillère générale pendant plus de 30 ans. La cérémonie aura lieu à 10h dans la ville de Corrèze. Bernadette Chirac, qui, on le rappelle, s'est éteinte il y a une semaine à l'âge de 93 ans. Et puis en foot, suite des phases de groupe de la Coupe du Monde, avec déjà quelques surprises, à commencer par le Brésil, tenu en échec cette nuit par le Maroc, un but partout. Même score hier soir entre le Qatar et la Suisse. A l'inverse, l'Écosse l'emporte 1-0 cette nuit face à Haïti. Excellente journée à tous.
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2: Bélier, vous êtes armé de bonnes intentions, mais ralentissez votre rythme et ne prenez pas de risques inutiles. Taureau, vous vous laissez aller au gré des événements, vous aimeriez que votre romance perdure. Gémeaux, si vous êtes célibataire, vous vous laissez tenter par une aventure d'un soir, un flirt, une amourette sans lendemain. Cancer, les célibataires sont gâtés par la conjoncture astrale propice aux rencontres, Vénus veille sur vos amours naissantes. Lion, vous voulez être présent sur tous les fronts pour prouver votre compétence aux yeux de tous. Vierge, avis aux célibataires qui ne veulent plus le rester, acceptez toutes les propositions de sortie. Balance, votre entente amoureuse est optimum, profitez de cette période harmonieuse en toute quiétude. Scorpion, Vénus s'épanouit dans votre signe, vous profitez de ses bonnes influences pour être encore plus séduisant. Sagittaire, un peu d'introspection vous ferait le plus grand bien, au lieu de croire que c'est votre partenaire qui est en tort. Capricorne, Vénus veille avec bienveillance sur vos amours, mettez-vous au diapason céleste.

0: sexistes en sortant davantage. Verseau, soyez plus attentif aux désirs de votre partenaire. Si vous êtes trop personnel, vos rapports ne risquent pas de s'améliorer. Poisson, votre cœur palpite dès que vous apercevez votre moitié. Vous êtes hypersensible à fleur de peau.
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1: Et nous sommes le 14 juin aujourd'hui, nous fêtons les Élysées. Et en ce 14 juin, je peux vous parler des San Antonio Spurs qui obtiennent leur 4e titre NBA contre les Cleveland Cavaliers à Cleveland avec Tony Parker qui devient le premier Européen à remporter le titre de MVP, meilleur joueur de la finale en 2007. J'aurais aussi pu vous parler de l'annexion du comté de Nice à la France en 1860 ou encore du Congrès américain qui approuve le Stars and Stripes comme drapeau des États-Unis en 1777. Mais le 14 juin 1980, est signé l'accord de Schengen. La République fédérale d'Allemagne, la France, la Belgique, le Luxembourg et les Pays-Bas signent un accord qui supprime les contrôles de personnes aux frontières intérieures entre les pays signataires. Cet accord est la première étape de la création de l'espace Schengen en 1995, un grand espace de libre-échange et de circulation entre les États. Cet espace permet à tous les citoyens de l'Union européenne de voyager librement et sans contrôle douanier et policiers aux frontières internes et externes du pays membre. Depuis le 31 mars 2020, 29 pays sont membres de l'espace Schengen, dont 25 appartiennent également à l'Union européenne. Les 4 autres sont la Norvège, l'Islande, la Suisse et le Liechtenstein. La citation du jour est signée de la romancière Harriet Beecher Stowe, née le 14 juin 1811, l'auteur de La case de l'oncle Tom. Traitez les gens comme des cochons et vous obtiendrez un travail de cochon. Traitez les gens comme des hommes et vous obtiendrez un travail d'homme.
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4: Bonjour à tous. À la une ce dimanche, des premières surprises dans ce premier tour de Coupe du Monde. Le Racing obtient son billet pour les demi-finales de Top 14. Et puis en basket, les Knicks officiellement sacrés champions NBA. On commence avec la Coupe du Monde de foot, suite de la première journée de phase de poule. Et ça démarre plutôt mal pour le Brésil, tenu en échec un but partout face au Maroc. Autre surprise également hier, le Qatar fait la bonne opération en arrachant le nul face à la Suisse en toute fin de match. Un but partout également. L'Écosse en revanche prend les rênes du groupe C après sa victoire cette nuit face à Haïti 1-0. Et le programme est encore riche aujourd'hui avec l'entrée en lice de l'Allemagne face à Curaçao, le pays qui disputera son tout premier match de Coupe du Monde. Coup d'envoi à 19h. Dans la soirée, les Pays-Bas feront face au Japon. Puis la nuit prochaine, la Côte d'Ivoire affrontera l'Équateur. Et puis la Suède jouera contre la Tunisie. En rugby, c'est bien le Racing 92 qui affrontera le Stade Toulousain en demi-finale du Top 14. Les Franciliens se sont imposés sur le fil 33-31 face à Pau. Les barrages continuent ce soir. Le Stade français défile à Rochelle à 21h05. Le vainqueur retrouvera Montpellier dans l'autre demi-finale. Et autre affiche importante à suivre en balle ovale, le barrage d'accession en Top 14. Provence Rugby battu par Vannes en finale de Pro D2 peut encore rêver d'une montée dans l'élite. Pour cela, il faudra s'imposer face à Perpignan. Coup d'envoi à 18h. Dernière étape du Tour Auvergne-Rhône-Alpes cet après-midi en cyclisme avec une nouvelle arrivée au sommet au plateau de Solaison. Hier, le Mexicain Isaac Del Toro a dominé les autres favoris dans la montée du Grand Colombier. Paul Sexas, lui, victime d'une chute, a perdu du temps mais reste en course pour le général. Et puis en basket, l'aventure s'arrête pour les Spurs de Victor Wembanyama. Au bout d'un match 5 rempli de suspense, les Knicks sont officiellement sacrés champions NBA. Victoire de New York 94-90. Jalen Brunson et ses coéquipiers qui remportent donc le premier titre de la franchise depuis 53 ans.
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1: Bonjour, quoi de beau à la télé pour cette soirée du 14 juin sur TF1. Titanic, film avec Leonardo DiCaprio et Kate Winslet. En 1912, fiancée à un industriel imbu de sa personne, Rose croise sur le bateau un artiste sans le sou, Jack, qui a gagné au jeu le droit de participer au voyage inaugural de l'énorme paquebot. Sur France 2, Venise n'est pas en Italie, film avec Benoît Poulvord et Valérie Bonneton. La famille Chamodeau est fantasque, Bernard le père fait vivre tout le monde dans une caravane, quand Pauline, la fille du lycée dont le jeune Émile est amoureux, l'invite à Venise pour les vacances, l'adolescent est fou de joie. Sur Arte, Les nerfs à vif, film réalisé par Martin Scorsese. Sur France 3, Vanina, meurtre en Sicile, série. Sur TMC, Esprit criminel, série policière. Sur France 4, Tout va bien, pièce de théâtre avec Arthur Juniau. Et puis sur France 5, Camilla, la reine qui ne voulait pas être reine, documentaire. Camilla, reine consort d'Angleterre, est un mystère. Comment l'ancienne maîtresse du prince Charles, la femme la plus haïe du royaume, a-t-elle pu conquérir le respect des Britanniques? Très belle soirée télé à tous.
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3: Bonjour à tous. À la une, ce dimanche, ce drame. Hier en Haute-Savoie, un gendarme a perdu la vie à Fessy après avoir été violemment percuté par une voiture. La victime était âgée de 38 ans et patrouillait dans le cadre du dispositif de protection du G7. Le bilan fait état de deux autres gendarmes blessés. Sur X, le ministre de l'Intérieur, Laurent Nunez, a salué la mémoire de ce militaire mort au service de la nation. Les chefs d'État de cette puissance mondiale qui sont d'ailleurs attendus en France demain. Le G7 s'ouvrira ce lundi 15 juin à Évian-les-Bains. Une réunion de travail est notamment programmée entre Volodymyr Zelensky et Donald Trump. La première rencontre entre les deux chefs d'État depuis le forum de Davos en janvier dernier. En attendant, Donald Trump, lui, annonce la signature d'un accord de paix ce dimanche au Moyen-Orient. Après plus de trois mois d'escalade, le président américain promet la réouverture du détroit d'Ormuz et la fin du conflit avec l'Iran. Téhéran tempère de son côté. Aucune signature n'est envisagée dans les prochaines 24 heures, mais plutôt d'ici les prochains jours. Dans le reste de l'actualité, un premier vrai test pour Raphaël Glucksmann à un an de la présidentielle. L'eurodéputé tenait ce samedi son premier meeting à Aubervilliers en Seine-Saint-Denis. Près de 4000 personnes étaient présentes selon son entourage. Le leader de Place Publique se donne désormais trois mois pour trancher sur une éventuelle candidature en 2027 avec pour objectif de réunir la gauche. Les arrêts de travail limités à un mois pour une première prescription, deux mois lors d'une prolongation. La mesure va entrer en vigueur le 1er septembre. Le décret vient d'être publié au journal officiel. Jusqu'ici, aucune durée maximale d'arrêt maladie n'était prévue par la loi. Le rugby, et on connaît la première affiche des demi-finales de Top 14. Hier soir, le Racing a renversé la section paloise en barrage 33-31. Les Franciliens qui défieront donc Toulouse au prochain tour. Le deuxième match de barrage, c'est ce soir entre le Stade Français et La Rochelle à 21h. Et puis, autre affiche importante à suivre également en rugby, le barrage d'accession en Top 14. Le Provence Rugby reçoit Perpignan ce soir à 18h. Bon dimanche à tous.
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3: Bonjour à tous, les examens scolaires vont-ils changer d'horaire face aux épisodes de chaleur de plus en plus fréquents? Le ministre de l'Éducation nationale, Édouard Geffray, souhaite supprimer les épreuves organisées l'après-midi entre 14h et 17h en mai ou en juin. Les futures épreuves pourraient donc être concentrées entre 8h et midi. La chaleur qui impacte aussi nos forêts, Météo France place 6 départements en vigilance orange feu de forêt, 4 dans le sud-est, l'Aude, l'Hérault, le Gard et le Vaucluse. La Charente-Maritime et les Deux-Sèvres sont également concernés. La France s'apprête à vivre sa deuxième vague de chaleur avant même le début de l'été. Le mercure devrait encore monter d'un cran ce week-end avec des températures qui vont s'installer au-dessus des 30 degrés. Dans l'actualité également et à l'international, un pétrolier de la flotte fantôme russe a été intercepté au Royaume-Uni dans la Manche. Une annonce du ministère de la Défense britannique. L'opération a duré plus de 6 heures en coopération avec les autorités françaises. Le bateau doit être transféré dans les prochaines heures sous étroite surveillance. Le G7 s'ouvre demain en France sous haute tension diplomatique. Les dirigeants des 7 grandes puissances sont attendus, dont Donald Trump. Le président américain sera reçu mercredi au château de Versailles. À Évian, la proximité du sommet inquiète la Suisse. Les autorités évoquent un contexte sensible marqué par le souvenir des heurts de 2003 lors du G8. Une mobilisation no G7 est prévue cet après-midi à Genève. Et puis du sport et les derniers résultats de cette première journée de phase de poule de la Coupe du Monde. Ce matin, l'Australie a créé la surprise en renversant la Turquie 2-0. Des surprises, il y en a eu cette nuit avec d'abord le nul dans ce choc Brésil-Maroc, un partout. Même score entre le Qatar et la Suisse hier soir. L'Écosse, de son côté, prend la tête du groupe C après sa victoire face à Haïti 1-0. Voilà pour l'actualité. Bon début d'après-midi à tous.
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4: Bonsoir, bonsoir à tous. Nouvelle alerte aux sargasses. Elles vont déferler sur les côtes de la Martinique dès ce week-end. Météo France évoque un amas de dimensions remarquables qui menace l'ensemble des façades. Le risque d'échouement est très fort sur toute la façade atlantique et le secteur du Diamant. La Guadeloupe est également concernée. Et selon le bulletin de Météo France, aucune accalmie à l'horizon. Un policier martiniquais mis en examen pour corruption, association de malfaiteurs, blanchiment aggravé. Il a été placé hier en détention provisoire. Après sa garde à vue mercredi dans le cadre d'une enquête menée par l'IGPN, la police des polices. Les faits suspectés ont été commis à Toulouse. Ce policier d'une cinquantaine d'années était en poste au commissariat de Fort-de-France depuis 3 ans au sein de la brigade des stupéfiants. L'élection de Patrick Labeau confirmée en Guyane. Le tribunal administratif a rejeté les recours contre le maire de Montcinéry, Tonne Grande. La victoire de David Richer dès le premier tour à Roura a également été confirmée. Le gouvernement a sur avoir reçu des signalements au sujet de l'église Renaissance en Guadeloupe. La Miviludes, qui lutte contre les dérives sectaires, a reçu des demandes d'informations concernant cette église évangélique. Certains anciens fidèles dénoncent un contrôle omniprésent, des demandes d'argent répétées et même des violences sexuelles commises sur des enfants. Pas de baignade au Gosier ce week-end. 5 sites sont interdits depuis hier à cause d'une contamination bactériologique. Cela concerne les plages des hôtels de la Pointe de la Verdure, la plage de la Vieille Tour, la plage de la Datcha, Lens, Tabarin et Grand B. De nouveaux prélèvements seront effectués pour voir si les seuils réglementaires reviennent à la normale. Et puis le grand retour de Kalash avec un nouvel album sorti ce vendredi, Ex Voto, qui compte 22 titres dont plusieurs featuring. Et 4 ans après le dernier, c'est le 7e album de l'artiste Martiniki qui a aujourd'hui même 38 ans et qui fête son anniversaire sur la scène de la Défense Arena à Paris devant près de 40 000 personnes. Et c'est la fin de cette édition. Bonne fin de journée et bon week-end.
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6: Bonsoir à tous. Deux nouveaux cas de Mpox détectés à La Réunion. C'est ce qu'indique le dernier bulletin de surveillance sanitaire de Santé publique France. Les autorités recommandent d'informer l'Agence régionale de santé dès l'apparition des premiers symptômes. 17 cas ont été identifiés depuis le début de l'année sur l'île. Un appel à la grève lancé par les salariés de Proxim Service à La Réunion dès lundi prochain. Ils réclament une revalorisation salariale et une amélioration de leurs conditions de travail. Entre 300 et 400 salariés devraient être mobilisés devant le siège de l'entreprise. Les syndicats appellent l'ensemble des salariés à se rassembler. Autre mobilisation des parents d'élèves. Cette fois, plusieurs d'entre eux étaient rassemblés ce matin devant l'école de Grandfond à Saint-Gilles. Ils dénoncent des problèmes de sécurité et de confort thermique au sein de l'établissement. Plusieurs souhaits ont été émis, notamment sur la création d'un accès adapté pour les secours. Une première phase de travaux est prévue pour le mois d'août. Elle était vivement contestée. La taxation sur les véhicules moteurs est suspendue à Madagascar. Un texte qui prévoit un nouvel impôt pour tous les conducteurs. La Gen Z avait d'ailleurs annoncé sa volonté de manifester demain dans les rues de la capitale à Tananarive. Le nouveau texte sera débattu à l'Assemblée, mais l'objectif du Premier ministre malgache est d'obtenir l'abrogation de cette taxe. Une mère de famille placée en garde à vue pour agression, c'est ce qu'indique la préfecture de La Réunion aujourd'hui. Elle aurait agressé le proviseur du lycée de Sans Souci à Saint-Paul. Une procédure judiciaire est actuellement en cours devant le parquet de Saint-Denis. Le préfet de La Réunion était d'ailleurs sur place ce matin pour témoigner son soutien aux professeurs blessés. Et puis, direction Sainte-Rose, où la fête de la randonnée est organisée ce dimanche. Quatre parcours de 1,5 km à 14 km sont proposés du côté de Lens des Cascades. L'accueil se fera à partir de 6h30 le matin. Le départ de la grande randonnée de 14 km se fera à partir de 7h30. Voilà pour l'essentiel de l'actualité au plus près de chez vous. C'est la fin de cette édition. Très bon début de soirée à tous.
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3: Bonsoir à tous. Le G7 s'ouvre demain à Évian-les-Bains et l'agenda se précise. Le président de la République Emmanuel Macron et le président américain Donald Trump s'entretiendront avant l'ouverture officielle du sommet à 19h. Les dirigeants du G7, rejoints par plusieurs pays partenaires et organisations internationales, se réuniront autour des grandes crises mondiales, dont l'Ukraine et le Moyen-Orient. Les discussions porteront aussi sur les déséquilibres économiques. Le président français accueillera Volodymyr Zelensky le mardi matin. Et dans ce contexte, Genève se mobilise à la veille du sommet. Une mobilisation No G7 a lieu cet après-midi. Plusieurs milliers de personnes manifestent contre le fascisme et l'impérialisme. Dans l'actualité également, journée de recueillement en Corrèze, le territoire a salué aujourd'hui l'engagement local de Bernadette Chirac à travers deux rassemblements. Le premier s'est tenu ce matin à l'église de Corrèze, suivi d'un second rendez-vous cet après-midi au domaine de Sédière à Clairgoût. Les habitants sont venus en nombre pour honorer sa mémoire. Les règles d'étiquetage changent aujourd'hui pour les produits du petit déjeuner. Une directive européenne impose désormais une transparence totale sur les confitures, les jus de fruits et le miel. L'objectif est clair, mieux vous informer et stopper les contrefaçons. Le pot de miel devra afficher la liste exacte des pays d'origine avec leur pourcentage. Les confitures seront plus riches en fruits et les jus afficheront leur teneur réelle en sucre. C'est une nouvelle étape dans la prise en charge des traitements contre l'obésité en France. Le remboursement des médicaments Wegovy et Mounjaro commence dès demain. L'accès reste toutefois très encadré avec des critères stricts. Et puis du cyclisme, et le Tour Auvergne-Rhône-Alpes s'est achevé avec un coup double pour Isaac Del Toro. Le Mexicain a remporté la dernière étape en haut du plateau de Solaison en solitaire. Une victoire qui lui permet aussi de s'offrir le classement général devant l'Australien Luke Tuckwell et l'Américain Matteo Jorgensen. Bonne soirée à tous.
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4: Bonsoir à tous. Nouvelle alerte aux sargasses. Elles vont déferler sur les côtes de la Martinique dès ce week-end. Météo France évoque un amas de dimensions remarquables qui menace l'ensemble des façades. Le risque d'échouement est très fort sur toute la façade atlantique et le secteur du Diamant. La Guadeloupe également concernée. Et selon le bulletin de Météo France, aucune accalmie à l'horizon. Un policier martiniquais mis en examen pour corruption, association de malfaiteurs, blanchiment aggravé. Il a été placé hier en détention provisoire. Après sa garde à vue mercredi dans le cadre d'une enquête menée par l'IGPN, la police des polices, les faits suspectés ont été commis à Toulouse. Ce policier d'une cinquantaine d'années était en poste au commissariat de Fort-de-France depuis 3 ans au sein de la brigade des stupéfiants. Élection de Patrick Labeau confirmée en Guyane. Le tribunal administratif a rejeté les recours contre le maire de Montcinéry, Tonne Grande. La victoire de David Richer dès le premier tour à Roura a également été confirmée. Le gouvernement assure avoir reçu des signalements au sujet de l'église Renaissance en Guadeloupe. La Miviludes, qui lutte contre les dérives sectaires, a reçu des demandes d'informations concernant cette église évangélique. Certains anciens fidèles dénoncent un contrôle omniprésent, des demandes d'argent répétées et même des violences sexuelles commises sur des enfants. Pas de baignade au Gosier ce week-end. 5 sites sont interdits depuis hier à cause d'une contamination bactériologique. Cela concerne les plages des hôtels de la Pointe de la Verdure, la plage de la Vieille Tour, la plage de la Datcha, Lens, Tabarin et Grand Bay. De nouveaux prélèvements seront effectués pour voir si les seuils réglementaires reviennent à la normale. Et puis le grand retour de Kalash avec un nouvel album sorti ce vendredi, Ex Voto, qui compte 22 titres, dont plusieurs featuring. Et 4 ans après le dernier, c'est le 7e album de l'artiste Martiniki, qui a aujourd'hui même 38 ans et qui fête son anniversaire sur la scène de la Défense Arena à Paris devant près de 40 000 personnes. Et c'est la fin de cette édition. Bonne fin de journée et bon week-end.
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5: Bonsoir à tous. 2 nouveaux cas de Mpox détectés à La Réunion. C'est ce qu'indique le dernier bulletin de surveillance sanitaire de Santé publique France. Les autorités recommandent d'informer l'Agence régionale de santé dès l'apparition des premiers symptômes. 17 cas ont été identifiés depuis le début de l'année sur l'île. Un appel à la grève lancé par les salariés de Proxim Service à La Réunion dès lundi prochain. Ils réclament une revalorisation salariale et une amélioration de leurs conditions de travail. Entre 300 et 400 salariés devraient être mobilisés devant devant le siège de l'entreprise. Les syndicats appellent l'ensemble des salariés à se rassembler. Autre mobilisation des parents d'élèves, cette fois, plusieurs d'entre eux étaient rassemblés ce matin devant l'école de Grandfonds à Saint-Gilles. Ils dénoncent des problèmes de sécurité et de confort thermique au sein de l'établissement. Plusieurs souhaits ont été émis, notamment sur la création d'un accès adapté pour les secours. Une première phase de travaux est prévue pour le mois d'août. Elle était vivement contestée. La taxation sur les véhicules moteurs est suspendue à Madagascar. Un texte qui prévoit un nouvel impôt pour tous les conducteurs. La Gen Z avait d'ailleurs annoncé sa volonté de manifester demain dans les rues de la capitale à Tananarive. Le nouveau texte sera débattu à l'Assemblée, mais l'objectif du Premier ministre malgache est d'obtenir l'abrogation de cette taxe. Une mère de famille placée en garde à vue pour agression, c'est ce qu'indique la préfecture de la Réunion aujourd'hui. Elle aurait agressé le proviseur du lycée de Sans Souci à Saint-Paul. Une procédure judiciaire est actuellement en cours devant le parquet de Saint-Denis. Le préfet de la Réunion était d'ailleurs sur place ce matin pour témoigner son soutien au professeur blessé. Et puis, direction Sainte-Rose, où la fête de la randonnée est organisée ce dimanche. Quatre parcours de 1,5 km à 14 km sont proposés du côté de Lens des Cascades. L'accueil se fera à partir de 6h30 le matin. Le départ de la grande randonnée de 14 km se fera à partir de 7h30. Voilà pour l'essentiel de l'actualité au plus près de chez vous. C'est la fin de cette édition. Très bon début de soirée à tous.
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2: Bonjour, quoi de beau à la télé pour cette soirée du 14 juin sur TF1, Titanic, film avec Leonardo DiCaprio et Kate Winslet. En 1912, fiancée à un industriel imbu de sa personne, Rose croise sur le bateau un artiste sans le sou, Jack, qui a gagné au jeu le droit de participer au voyage inaugural de l'énorme paquebot. Sur France 2, Venise n'est pas en Italie, film avec Benoît Poulvord et Valérie Bonneton. La famille Chamodo est fantasque, Bernard le père fait vivre tout le monde dans une caravane, quand Pauline, la fille du lycée dont le jeune Émile est amoureux, l'invite à Venise pour les vacances. L'adolescent est fou de joie. Sur Arte, Les Nerfs à Vif, film réalisé par un Martin Scorsese. Sur France 3, Vanina, Meurtre en Sicile, série. Sur TMC, Esprit criminel, série policière. Sur France 4, Tout va bien, pièce de théâtre avec Arthur Juniau. Et puis sur France 5, Camilla, la reine qui ne voulait pas être reine, documentaire. Camilla, reine consort d'Angleterre, est un mystère. Comment l'ancienne maîtresse du prince Charles, la femme la plus haïe du royaume, a-t-elle pu conquérir le respect des Britanniques ? Très belle soirée télé à tous.

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